0: Qu'est-ce qu'il y a?
1: Soyez gentille, ma sœur. J'aime mieux ne pas voir ce monsieur. Veuillez lui dire que je ne suis pas à l'école.
0: Je regrette, monsieur, mais la personne que vous vouliez visiter est absente en ce moment. Elle est allée en promenade avec ses amis.
2: Tiens. C'est dommage, car je pars demain matin pour la Suisse. Je vais y rester très longtemps, je pense. J'aurais voulu la voir une dernière fois avant mon départ. Mais vous pouvez lui remettre ceci, j'espère.
0: Oui, certainement, monsieur.
2: Merci, ma sœur. Merci mille fois.

0: Qu'est-ce qu'il y a?
1: Soyez gentille, ma sœur. J'aime mieux ne pas voir ce monsieur. Veuillez lui dire que je ne suis pas à l'école.
0: Je regrette, monsieur, mais la personne que vous vouliez visiter est absente en ce moment. Elle est allée en promenade avec ses amis.
2: Tiens. C'est dommage, car je pars demain matin pour la Suisse. Je vais y rester très longtemps, je pense. J'aurais voulu la voir une dernière fois avant mon départ. Mais vous pouvez lui remettre ceci, j'espère.
0: Oui, certainement, monsieur.
2: Merci, ma sœur. Merci mille fois.